0: ce soir. Oh, ça fait longtemps que vous avez entendu sa voix. Vous ne l'avez jamais répondu. Ce soir, c'est le temps de lui répondre ce soir. Dieu lui voulait le suivre ce soir, car il vous amènera vers le chemin de la vie.
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Toute la gloire est à Dieu, car son amour est insondable. Il voit tout, il comprend tout. Que son Saint-Nom soit béni à jamais.

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